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5: Salutations à tous et bienvenue à Sous un ciel blues. Mon nom est Martin Lachance. Sur les ondes de votre radio préférée, je vous présente 2 heures de bon blues avec des artistes de toute provenance et de tout style de blues. J'espère que vous allez bien. Vous nous écoutez peut-être à la maison, au travail, pour mettre du piquant et de la musique dans votre journée, peut-être dans votre voiture également. Soyez prudents. Sous un ciel blues pour les 120 prochaines minutes avec des artistes tels Mike Goudreau, bluesman québécois qui nous vient des cantons de l'Est. Nous aurons également l'américaine chanteuse de blues et saxophoniste Vanessa Collier et nous aurons le duo père-fils de la Montérégie, Father and Son, avec Olivier Dirksen à la guitare et son père à l'harmonica et aux voix, Eric Dirksen. Nous aurons en début de deuxième heure le concept 2 pour un blues où je vous présente deux fois une même chanson. Mais cette fois-ci, ce sera un classique du répertoire de Robert Johnson, la pièce Stop Breaking Down. Nous aurons les versions de Jeff Healey et de Seb Music Shop avec Sébastien Plante. Et pour clôturer le dernier quart de l'émission, toujours des slow blues, blues langoureux. Nous aurons notamment la musique de Geneva Magnus et c'est elle-même qui va ouvrir le bal en début d'émission avec une nouveauté 2026, une pièce enregistrée live, tout intime dans un petit studio d'enregistrement avec 150 personnes seulement invitées. Avec ses musiciens, la voici avec Slip, Tripped and Fell in Love. L'américaine Geneva Magnus, mon nom est Martin Lachance. C'est Sous un ciel blues pour votre bon feeling musical pour les deux prochaines heures.

Après Geneva Magnès en ouverture d'émission, c'est Mike Goudreau, musicien québécois qui nous vient des Cantons de l'Est, avec un de ses succès souvenirs. Ça remonte à 2014, la pièce Change My Mind, un régulier ici à Sous un ciel blues. Mon nom est Martin Lachance. Sous un ciel blues, c'est deux heures de bon blues avec des artistes de toute provenance. On fait une large place également aux artistes du Québec. Alors, c'est toujours un plaisir. D'ailleurs, on va poursuivre à nouveau avec Mike Goudreau, cette fois-ci avec comme invité sur cette chanson-là, nul autre que l'harmoniciste bien connu Guy Bélanger. Ça date de 2024 et c'est une pièce qui a pour titre « Come Back Home ». Voici donc Mike Goudreau, accompagné de l'harmonica de Guy Bélanger. Vous êtes à l'écoute de « Sous un ciel blues ».

En souvenir sous un ciel bleu, c'est la musique de Kevin Mark, Big Blue Cadillac, dans les années 2010 et plus. Il a disparu un peu du firmament du blues québécois, mais il réintègre tranquillement depuis quelques mois. On risque de le revoir et peut-être d'avoir de la nouvelle musique de Kevin Mark, qui est un Montréalais. Donc, c'était la pièce Big Blue Cadillac. Pour me rejoindre, l'adresse courriel suivante est toujours disponible. Je vous invite à l'utiliser. Vous avez des feedbacks, demandes spéciales ou salutations. Ça fait toujours plaisir de vous lire sous un ciel blues @hotmail.com. Et il y a également la page Facebook de l'émission, la page Facebook sous un ciel blues pour en apprendre plus sur les musiciens qui font du blues au Québec. Il y a du vidéo d'entrevue, il y a de la photo. Alors allez faire un tour sur la page Facebook sous un ciel blues. Après avoir ouvert avec du blues féminin avec Janivar Magnès, revoici une autre chanteuse. Elle a pour nom Casey Taylor, une pièce qui a pour titre No Ring Blues.

0: reprise d'un classique de Pat Benatar avec You Better Run, Jack She's Home. Courte pause et je vous reviens avec la suite de Sous un ciel blues.
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0: Martin Lachance, toujours en votre compagnie pour Sous un ciel blues sur les ondes de votre radio préférée. Partout au Québec, dans la région de Charlevoix, dans le Bas-Saint-Laurent, région de Québec, Sherbrooke, Acton Vale et compagnie, ben merci d'être au rendez-vous à chaque semaine pour 2 heures de bon blues. Father and Son, c'est un duo père et fils de la Montérégie. Ils deviennent de plus en plus connus après seulement 2 albums. Un premier en 2023, Dancing with the Devil, et un deuxième, un album éponyme, Father and Son, paru en octobre 2025. C'est du vieux deep blues du Mississippi des années 50, avec Olivier Dirksen à la guitare et son père, Eric Dirksen, à l'harmonica et aux voix. On va écouter une pièce qui a pour titre Mean Old Man Blues, un des classiques de leur répertoire, extrait de leur premier album paru en 2023. Le duo père-fils Father and Son à Sous un ciel blues.

Le duo Father and Son à Sous un ciel blues avec un doublé Miss That Train. Et juste avant, c'était la pièce Mill Old Man Blues. Pour en apprendre un peu plus, ben, allez faire des recherches sur leur site internet de Father and Son. Et également, il y a du vidéo et des choses disponibles via YouTube. Si je vous parle de Zachary Richard dans une émission de blues, vous allez penser tout de suite à un blues en français, mais il y a plusieurs années, il a enregistré quelques albums en anglais, dont un excellent, c'est l'album Woman in the Room en 1990. Et c'est là-dedans qu'on va aller piger la prochaine pièce de Sous un ciel blues. C'est une pièce qui a pour titre Who Stole My Monkey, un album qui a été enregistré en Louisiane. Et évidemment, ça s'entend au niveau sonore avec les instruments. Alors voici Zachary Richard en souvenir 1990, donc la pièce Who Stole My Monkey à Sous un ciel blues.

Et là, pour nom, Vanessa Colliery, vous venez d'entendre avec un classique, une relecture à son style à elle. C'est la pièce I Can't Stand the Rain. Vanessa Colliery, c'est une saxophoniste, mais chanteuse de blues également. Et autrice américaine de blues. Elle fait du blues, du funk et de la musique soul également. Au cours de sa carrière, elle a été nommée plus d'une dizaine de fois, une quinzaine de fois, pour la Blues Music Award. Puis elle a remporté 5 de ces trophées-là, soit en 2019, 2020, 2024. Et 2025 également. C'est du saxophone qu'elle fait et ses influences musicales, c'est Bonnie Raitt, Norah Jones, ça s'entend, hein? Tedeschi Trucks Band, Ray Charles, on pense également à Aretha Franklin et Herbie Hancock. Ce qu'on vient d'entendre, c'est I Can't Stand the Rain. On va poursuivre en musique et en blues avec une formation, c'est une pièce instrumentale qui porte le nom de Riley. Voici le Carmen Rathy Band qui nous vient directement des États-Unis. Vous êtes à l'écoute de Sous un ciel blues.

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2: Deuxième heure de Sous un ciel blues, Martin Lachance toujours en votre compagnie sur les ondes de votre radio préférée. Deux heures de bon blues et on débute cette deuxième heure avec notre concept 2 pour un blues où je vous présente deux fois une même chanson par deux artistes différents. Ça nous donne donc deux versions différentes d'une même chanson. Cette semaine, la chanson choisie, c'est la pièce « Stop Breaking Down » qui fait partie du répertoire du grand bluesman du début du siècle dernier, M. Robert Johnson. Nous aurons deux versions de ce classique, une première de Jeff Healey Band, Souvenir, en 1995, et une deuxième récente, un peu plus, de la part d'un Québécois, Sébastien Plante, le leader de la formation bien connue, les Respectables, mais issu de son projet blues, Seb Music Shop. Ça s'est paru quelque part du coin de 2019-2020 pour le Seb Music Shop. Donc, notre 2 pour 1 blues cette semaine, le classique Stop Breaking Down à Sous un ciel blues.

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1: Ce que vous entendez à l'instant, c'est Robert Johnson, l'original. Sa composition, enregistrée en 1938, Stop Breaking Down, qui a été intitulée à l'époque Stop Breaking Down Blues, enregistrée à Dallas un 20 juin 1937 lors de sa dernière session d'enregistrement, donc à Dallas, au Texas. Une chanson enregistrée donc seule à la guitare, qui est devenue un classique qui a perduré dans le temps et que plusieurs bluesmen et rock bands vont enregistrer leur version. 27 enregistrements au total de la part de ce musicien qui est mort donc en 1938 à l'âge de 27 ans et qui demeure encore aujourd'hui un bluesman vraiment estimé de la part de tous. En 1945, Sonny Boy Williamson va l'adapter, Sonny Boy Williamson 1, parce qu'il y a eu un 2 plus tard. Ça va devenir un Chicago blues classique. Mais toujours, tous les gens qui vont l'enregistrer, que ce soit Junior Wells, Buddy Guy et tous les autres, vont toujours rendre hommage à Robert Johnson. Les Rolling Stones vont enregistrer leur version personnelle en 1972 sur leur excellent album Exile on Main Street. Et bien sûr, il y avait la guitare de Mick Taylor à la slide guitar qui rendait hommage à ce classique. On va écouter une version du Jeff Healey Band 1995 tirée de leur album Cover to Cover. Et par la suite, en deuxième lieu, version de Sébastien Plante. Sébastien Plante qui nous fait l'enregistrement sur son projet Seb Music Shop il y a quelques années. Voici donc notre 2 pour 1 blues cette semaine, Stop Breaking Down à Sous un ciel blues.

Stop Breaking Down, notre 2-pour-1 blues cette semaine à Sous un ciel blues, version de Seb du Music Shop avec Sébastien Plante, précédé de Jeff Healy Band, version plus électrique. Voilà, c'est toujours de cette façon qu'on débute la deuxième heure à Sous un ciel blues pour découvrir d'autres versions de classiques de cette musique américaine. On va poursuivre un peu dans le même style, un peu avec Eddie Boyd et Fleetwood Mac. Eddie Boyd est un pianiste et chanteur de blues qui était très connu aux États-Unis, a décidé de faire le voyage du côté de l'Europe, du côté de l'Angleterre, et il se cherchait un band pour enregistrer un album, et il a trouvé Fleetwood Mac tout juste avant qu'ils enregistrent eux-mêmes leur premier album. Ça se passait en 68. On retrouve Mick Fleetwood à la batterie, John McVie à la basse, et également Peter Green à la guitare, et Jeremy Spencer à la guitare également, qui vont accompagner Eddie Boyd sur son album. On écoute cette version qui a pour titre « Third Degree ». Eddie Boyd est connu pour avoir été celui qui a composé un grand succès qui a été repris par plusieurs musiciens, notamment Buddy Guy et d'autres. C'est la pièce « Five Long Years ». C'est un peu dans la même tradition, le même mood que vous allez découvrir cette chanson-là, « Third Degree » avec Eddie Boyd, accompagné de Fleetwood Mac.

Chicago Breakdown, une pièce instrumentale du trio Joe Louis Walker, Bruce Katz, c'est lui qu'on retrouve au piano, et Giles Robson, tiré d'un album il y a quelques années. Toujours le fun d'entendre un peu de blues instrumental. Puis si vous aimez le piano, ben moi, un de mes préférés dans le blues, c'est Johnny Johnson, qui était pendant longtemps pianiste aux côtés de Chuck Berry, mais qui a eu une belle carrière solo également. Notamment en 91, quand Keith Richards l'a invité à enregistrer son album Johnny Be Bad, sur lequel on retrouve le grand classique Tanqueray, le nom de la boisson. Johnny Johnson est accompagné à la guitare sur cette pièce-là et au back vocal par Keith Richards, qui va collaborer sur cet album-là et le coproduire. C'est vraiment un must. Johnny Be Bad avec Johnny Johnson au piano. Et la voici, le voici, ce classique Tanqueray avec Johnny Johnson à Sous un ciel blues.

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dernier segment de Sous un ciel blues. On termine toujours le dernier quart de l'émission avec des slow blues et blues langoureux, malgré le fait qu'on en a écouté dans le dernier 30 minutes avec Third Degree et des Floyd. Mais là, on va débuter ce segment sans interruption de la part de votre animateur. Je vous présente la première pièce et je vous reviens à la toute fin pour vous saluer et vous nommer les pièces qui auront joué sans interruption et vous présenter la dernière pièce qui jouera dans l'émission Sous un ciel blues de cette semaine, en vous rappelant que vous pouvez m'écrire et me rejoindre par courriel. Vous avez des demandes spéciales, des feedbacks comme ça, vous pensez à un deux pour un. Alors écrivez-moi à sousunciel_blues@hotmail.com et je vous invite à aller faire un tour sur la page Facebook de l'émission, la page Sous un ciel blues que vous retrouvez sur Facebook maintenant. On va débuter ce segment avec la belle voix de Geneva Magness et une pièce qui a pour titre « When You Were My King », tirée de son album « Original », paru il y a quelques années, mais qui est toujours un excellent album de sa discographie. J'adore la voix de cette chanteuse américaine qui réside maintenant à Los Angeles. Geneva Magness, « When You Were My King ».

Notre segment Blues sans interruption tire à sa fin et l'émission, par la même occasion également, je vais vous nommer ce qui a joué dans les dernières minutes. Ce qui vient de se terminer, c'est Lauren Anderson, chanteuse de blues américaine avec Love on the Rocks. On a eu le musicien, guitariste et chanteur de blues de Chicago, John Primer, juste avant, avec la pièce At Home Alone. Let Me Hold You avec l'harmoniciste et chanteur de blues américain également, John Nemeth. Et le tout a débuté avec Geneva Magness et son When You Were My King. C'est comme ça que ça se passe à chaque semaine pour le Sous un ciel blues. J'espère que vous avez apprécié. On va terminer avec Colin James and the Little Big Band. On retourne en 1998. 3 hours past midnight. C'est ce qu'on va écouter à Sous un ciel blues, en espérant que vous soyez présents la semaine prochaine pour un autre Sous un ciel blues. Mon nom est Martin Lachance. Bonne fin de soirée. À bientôt. Bye bye.

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6: Et on fait un tour du côté des offres d'emploi parce qu'ils sont nombreux. Tout d'abord, du côté du Centre de services scolaires de la Moyenne Côte-Nord, on est à la recherche d'une secrétaire d'école à l'école Monseigneur Labrie, de technicienne en éducation spécialisée aussi du côté de l'école Monseigneur Labrie, une conseillère pédagogique récits et mathématiques et trois postes d'enseignants à l'école Roger Martineau de Natashquan. Tous les détails des offres sont sur le site Internet de la Commission scolaire de la Moyenne-Côte-Nord, le csmcn.qc.ca, dans la section carrière. On a aussi, du côté des choix de Marguerite, on recherche une cuisinière ou un cuisinier pour le prêt-à-manger. Donc, c'est un poste là, qui est du lundi au vendredi, temps plein 35 heures ou un temps partiel à 25 heures également. Le salaire est à discuter selon l'expérience et l'entrée en poste, ben, c'est dès maintenant. On vous, en fait, pour appliquer, vous pouvez vous rendre directement au choix de Marguerite ou envoyer ça par la poste au 15B rue du Nord à Béjoine-Bitz. B la lettre, 15B, voilà. Par courriel au coopbjb à commercial@gmail.com ou par téléphone au 418-539-0238. Et du côté de la Société des entreprises Innu de Quanichit, on est à la recherche, en fait, de gens intéressés à rejoindre une banque de candidats pour des besoins potentiels du côté de la buanderie. Donc, on vous invite à envoyer votre courriel à smichel@commercialgestionka.com. Donc, si jamais ça vous intéresse. Et du côté des chalets d'Idoche, on est à la recherche d'un préposé ou une préposée à l'entretien ménager. Donc, pour faire le ménage des chalets lorsqu'il y a un départ, lorsque les gens quittent l'endroit. Donc, le lieu, c'est à Havre-Saint-Pierre et on vous demande de téléphoner au 418-553-0715. Du côté du dépanneur Aguanus à Aguaniche, on est à la recherche d'un commis caissier ou caissière, 30 heures par semaine, des horaires variables de jour, de soir et de fin de semaine. Vous pouvez contacter la gérante, Mme Delvi Blais, au 418-533-2103 ou par courriel au bonisoir1333 à commercialsobeys.com. Du côté de la coop d'aide à domicile, on est à la recherche de préposés en entretien ménager commercial et grand ménage. Donc, si jamais c'est un poste qui vous intéresse, vous pouvez contacter le DG à commercialcadm.coop ou par courrier ou par téléphone au 418-538-5128. Du côté du Centre de la petite enfance Picasso, on est à la recherche d'une éducatrice en installation, un poste permanent. Donc, Picasso qui recherche là, une éducatrice qui viendrait soutenir l'équipe à Havre-Saint-Pierre. Un poste à 33 heures par semaine, en plus des horaires variables, oui. Une conciliation travail-famille, un salaire qui démarre à 23 et 31 $ et qui évolue selon l'échelle salariale. Et il y a une prime d'éloignement aussi qui s'ajoute à ça. Pour les informations, vous pouvez contacter Nadia Ziat au 418-538-1230, poste 202, ou envoyer votre CV au dgcpehsp@commercialcpepicasso.ca. Du côté de Natasha Kwan, on est à la recherche d'un ou d'une maître de poste. Si jamais vous voulez de l'information sur le poste, déposez votre candidature. Rendez-vous sur le site web de postecanada.ca/carrière au pluriel. Et le numéro de poste, c'est le 202-444, si jamais ça vous intéresse. Et du côté du BMR, on est présentement à la recherche d'un directeur ou d'une directrice adjointe. Il y a plusieurs avantages. On recherche une expérience pertinente de 5 à 10 ans dans un poste similaire. Si vous avez aussi un DEC ou un BAC en technique de l'administration, gestion de commerce ou administration en affaires, ça peut être intéressant aussi. Donc, si jamais le poste vous intéresse, vous pouvez communiquer avec Marc-André Gauthier par courriel au info@commercialbvigneault.com. Du côté d'Havre-Saint-Pierre, on est à la recherche d'un opérateur journalier pour un remplacement à durée indéterminée. Donc, si jamais là, ça vous intéresse, vous communiquez avec Laura Mansbridge par courriel au info@commercialhavresaintpierre.com ou par téléphone le 418-538-2717. Au magasin chez Rossi, on recherche des commis de département et des commis d'entrepôt. Une formation sur place, il y a des assurances collectives, l'horaire est flexible, le salaire est à discuter selon l'expérience. Vous envoyez votre CV par courriel au rossi259@commercialrossi.ca. Du côté de Sodexo, on est à la recherche de préposés aux chambres, de magasiniers, d'aide générale, de plongeurs, de concierges également. Tout ça du côté du chantier hydroélectrique La Romaine. Vous déposez votre candidature par courriel au manon.huet@commercialsodexo.com ou au david.miculis, donc miculis@commercialsodexo.com. Marché Vigneault est à la recherche d'un concierge pour assurer l'entretien intérieur du magasin. C'est un poste de soir, l'horaire est flexible. Ils sont aussi à la recherche d'un commis d'épicerie, poste de jour, avantages sociaux et les horaires sont flexibles. Et aussi un commis aux fruits et légumes qui est recherché. Et pour déposer votre candidature, manifester votre intérêt, avoir plus d'informations, on vous invite à vous rendre directement chez Marché Tradition. Préposé en aide à domicile aussi du côté de la coop d'aide à domicile. C'est un poste qui est à Saint-Pierre, donc entretien ménager, courses, préparation de repas, lessive, répit, surveillance. Il y a plein de possibilités. Donc, vous vous postulez au dg@commercialcadm.coop. Et du côté du groupe Equanichi,

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3: Et on fait un tour du côté des offres d'emploi parce qu'ils sont nombreux. Tout d'abord, du côté du Centre de services scolaires de la Moyenne Côte-Nord, on est à la recherche d'une secrétaire d'école à l'école Monseigneur Labry, de technicienne en éducation spécialisée aussi du côté de l'école Monseigneur Labry, une conseillère pédagogique récit et mathématiques et trois postes d'enseignants à l'école Roger Martineau de Natashquan. Tous les détails des offres sont sur le site Internet de la Commission scolaire de la Moyenne-Côte-Nord, le csmcn.qc.ca, dans la section carrière. On a aussi, du côté des choix de Marguerite, on recherche une cuisinière ou un cuisinier pour le prêt-à-manger. Donc, c'est un poste là, qui est du lundi au vendredi, temps plein 35 heures ou un temps partiel à 25 heures également. Le salaire est à discuter selon l'expérience et l'entrée en poste, ben, c'est dès maintenant. On vous, en fait, pour appliquer, vous pouvez vous rendre directement au choix de Marguerite ou envoyer ça par la poste au 15B rue du Nord à Béjoine-Bitz. B la lettre, 15B, voilà. Par courriel au coopbjb@commercial.gmail.com ou par téléphone au 418-539-0238. Et du côté de la Société des entreprises Innu de Quanichit, on est à la recherche, en fait, de gens intéressés à rejoindre une banque de candidats pour des besoins potentiels du côté de la buanderie. Donc, on vous invite à envoyer votre courriel à smichel@commercialgestionka.com. Donc, si jamais ça vous intéresse. Et du côté des chalets d'Idoche, on est à la recherche d'un préposé ou une préposée à l'entretien ménager, donc pour faire le ménage des chalets lorsqu'il y a un départ, lorsque les gens quittent l'endroit. Donc, le lieu, c'est à Havre-Saint-Pierre et on vous demande de téléphoner au 418-553-0715. Du côté du dépanneur Aguanus à Aguaniche, on est à la recherche d'un commis caissier ou caissière, 30 heures par semaine, des horaires variables de jour, de soir et de fin de semaine. Vous pouvez contacter la gérante, Mme Delvi Blais, au 418-533-2103 ou par courriel au bonhistoire1333@commercialsobeys.com. Du côté de la coop d'aide à domicile, on est à la recherche de préposés en entretien ménager commercial et grand ménage. Donc, si jamais c'est un poste qui vous intéresse, vous pouvez contacter le DG à commercialcadm.coop ou par courrier ou par téléphone au 418-538-5128. Du côté du Centre de la petite enfance Picasso, on est à la recherche d'une éducatrice en installation, un poste permanent. Donc, Picasso qui recherche là, une éducatrice qui viendrait soutenir l'équipe à Havre-Saint-Pierre. Un poste à 33 heures par semaine, en plus des horaires variables, oui. Une conciliation travail-famille, un salaire qui démarre à 23 et 31 $ et qui évolue selon l'échelle salariale. Et il y a une prime d'éloignement aussi qui s'ajoute à ça. Pour les informations, vous pouvez contacter Nadia Ziat au 418-538-1230, poste 202, ou envoyer votre CV au dgcpehsp@commercialcpepicasso.ca. Du côté de Natashquan, on est à la recherche d'un ou d'une maître de poste. Si jamais vous voulez de l'information sur le poste, déposez votre candidature, rendez-vous sur le site web de postecanada.ca/carrière au pluriel. Et le numéro de poste, c'est le 202-444 si jamais ça vous intéresse. Et du côté du BMR, on est présentement à la recherche d'un directeur ou d'une directrice adjointe. Il y a plusieurs avantages. On recherche une expérience pertinente de 5 à 10 ans dans un poste similaire. Si vous avez aussi un DEC ou un bac en technique de l'administration, gestion de commerce ou administration en affaires, ça peut être intéressant aussi. Donc, si jamais le poste vous intéresse, vous pouvez communiquer avec Marc-André Gauthier par courriel au info@commercialbvigneault.com. Du côté d'Havre-Saint-Pierre, on est à la recherche d'un opérateur journalier pour un remplacement à durée indéterminée. Donc, si jamais là, ça vous intéresse, vous communiquez avec Laura Mansbridge par courriel au info@havresaintpierre.com ou par téléphone le 418-538-2717. Au magasin chez Rossi, on recherche des commis de département et des commis d'entrepôt. Une formation sur place, il y a des assurances collectives, l'horaire est flexible, le salaire est à discuter selon l'expérience. Vous envoyez votre CV par courriel au rossi259@rossi.ca. Du côté de Sodexo, on est à la recherche de préposés aux chambres, de magasiniers, d'aide générale, de plongeurs, de concierges également. Tout ça du côté du chantier hydroélectrique La Romaine. Vous déposez votre candidature par courriel au manon.huet@commercialsodexo.com ou au david.miculis, donc miculis@commercialsodexo.com. Marché Vignon est à la recherche d'un concierge pour assurer l'entretien intérieur du magasin. C'est un poste de soir, l'horaire est flexible. Ils sont aussi à la recherche d'un commis d'épicerie. Poste de jour, avantages sociaux et les horaires sont flexibles. Et aussi un commis aux fruits et légumes qui est recherché. Et pour déposer votre candidature, manifester votre intérêt, avoir plus d'informations, on vous invite à vous rendre directement chez Marché Tradition. Préposé en aide à domicile aussi du côté de la coop d'aide à domicile. C'est un poste qui est à Saint-Pierre, donc entretien ménager, course, préparation de repas, lessive, répit, surveillance. Il y a plein de possibilités. Donc, vous vous postulez au dg@commercialcadm.coop. Et du côté du groupe Equanichit, on est à la recherche d'un caissier ou d'une caissière à longue pointe de Mingan pour les pêcheries Chipec le plus tôt possible. Si jamais ça vous intéresse, vous communiquez avec soit smichel@commercialgestionka.com ou sinon dg@commercialchipec.ca également avant le 17 septembre à 16h. Voilà, c'est ce qui fait le tour de nos offres d'emploi.
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5: Hey, merci d'être là pour l'émission L'Air, Espace et Franco, New Country. Je suis bien en forme et plein de nouveautés. Hein, quand on parle de l'automne, plein de belles chansons qui sortent. Et là, Sandrine Hébert nous parle d'être sur la même page. Elle parle évidemment de son couple parce que là, elle vit le parfait bonheur avec son conjoint Luc qui est un... C'est à peu près lui qui mixe overall tous les albums sur les radios que vous entendrez. D'ailleurs, sa chanson, évidemment. Mais il fait les mix, les mastering. Et notamment, c'est aussi un très bon drummer, un très bon chanteur. Bref, ils vivent pleine passion, les deux ensemble, de musique. C'est beau à les voir. Si tu les... La photo, d'ailleurs, du single, c'est son chum puis elle sur la plage. C'est vraiment beau. Bref, merci d'être là pour de la musique country. On écoute ça à l'instant.

Vince Lemire qu'on vient d'entendre avec sa nouveauté qui file le parfait bonheur parce qu'il y a un beau petit bébé à la maison, de la santé en masse. Et où le vent nous mène, c'est ce qu'il dit la chanson, c'est le titre de la chanson. Mais en même temps, ben, ça l'amène en Saskatchewan. Au CCMA Award, il est en nomination avec Française de Grand Prix, Laurent Saint-Martin, Fred Dionne, lui et Gab Forêt. Tous font briller la catégorie francophone là-bas. C'est quand même pas rien. Et beaucoup de projets pour Vince. D'ailleurs, une belle tournée en Acadie. Je ne sais pas si vous avez la possibilité de faire un tour en salle, d'aller voir les artistes que vous aimez. Mais c'est le temps là, d'acheter des billets. T'sais, notamment les festivals, c'est le fun. Oui, il faut être là puis encourager notre flore musicale, comme on dit. Mais en salle, c'est là le gros nerf de la guerre. Je vais vous le dire, on a besoin de votre support. Peu importe l'artiste qu'on parle, là, vraiment. Une qui s'en vient en musique, qui d'ailleurs sortira un album « Oui, Country », c'est Marie-Mé. Marie-Mé qui a toujours trippé sur Dixie Chicks et qui là a fait un album qui sortira sous peu. Bref, il y a des feats, des duos aussi qui sortira sous peu. Mais là, on l'entend avec un duo de Tyler Rich et Marie-Mé, « Taken Away in Love ». C'est une chanson que j'adore d'ailleurs. C'est la version française que je te fais entendre. Alors, espace franco-new country.

0: place pour la belle Laurence et Saint-Martin qu'on vient d'entendre avec Chabaye, qui notamment, on l'a entendu sur son album avec Gabriel Fredette, qu'on entendra à l'instant avec le nouveau single Le Bon Choix, qui est numéro un encore sur les radios. C'est quand même pas rien. Mais Laurence aussi fête un numéro un avec Sèche tes pleurs sur les radios Relevant. C'est un autre palmarès avec la chanson de Daniel Bélanger qu'elle a repris. Bref, belle ascension pour elle, qui est aussi en nomination au Gala CCMA. Et fera aussi l'achat d'un podcast show. Un podcast qui sera live devant le public, qu'elle co-anime avec Gab Forêt. Et d'ailleurs, Gabriel Fredette est un des artistes invités dans ce beau concept-là. Plein de dates là, qui ont été annoncées. Je pense qu'il y a... en tout cas, bref, au Québec, allez voir sur les pages de vos artistes. Là. Puis, bref, il y a ce spectacle-là qui sera proposé. Je pense que c'est le fun. Ça va en même temps faire du contenu sur le web, ceux qui sont amateurs de podcasts. On écoute Gabriel Fredette qui file le parfait bonheur là, vraiment avec sa carrière. Et c'était Le Bon Choix, c'est le titre de la chanson. Puis je peux vous croire qu'il est heureux, ça, c'est clair.
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1: Le beau temps, c'est le nouveau single d'Andy Thériault qui lance notamment aussi son album francophone, une première en carrière parce qu'elle avait travaillé vraiment plus en anglais. Et là, avec son conjoint Vincent Gendron et la gang de Blue Ridge, aussi Martin Aubin qui est le réalisateur et guitariste du groupe Blue Ridge, ont mis tout ça ensemble pour faire de la belle musique et ça a donné le beau temps. Les photos d'Andy sur le web, magnifique. Elle a l'air d'une star. Elle a une belle voix, vraiment un beau ton, un timbre de voix feutré. Je trouve ça le fun de l'entendre. Et un qui a pris sa place littéralement au Québec, on va se le dire, là, c'est clairement un choix unanime, Arpin Lépine. La chanson Saint-Félix qui le fait connaître. Il y a aussi la chanson Chance. Mais bref, devant le stage, je peux dire, ça chante à tue-tête, ça c'est clair. Et je pense qu'il y a une couple de dates là, qui s'en vient pour lui. Bien, une belle continuité. Il a lâché sa job. Il a été à 100% dans toute sa musique. C'est quand même pas rien. Bref, on l'écoute à leur espace franco-new country.

belle Trudy qu'on vient d'entendre avec toutes ses nuits perdues qui a été demandée en mariage par son fiancé. Ça fait longtemps qu'il file le parfait amour. C'est aussi son gérant. Il vive de passion, est influenceur, mais en même temps de sa musique anglo-franco. Bref, elle prend sa place littéralement ici au Québec. Anthony Godet qui s'en vient avec une petite bière, ça te tente-tu? On écoute ça à l'instant. Bref, reste avec moi à leur espace franco. New Country, ici Véronique Labbé.

on garde le cap pour de la musique et country. Encore quelques chansons pour l'émission L'Heure Espace Franco New Country. C'était Justin Roy qu'on vient d'entendre avec la chanson ce soir. Et là, Ariane Simard rêvait trop. Elle vit clairement son rêve présentement. On l'écoute à l'instant. Je me rappelle.

Hey, c'était tout pour cette semaine. Merci d'avoir été là. Ici Véronique Labbé pour l'heure espace Franco-New-Country. On en termine avec Dave Lebel avec Like Moi. Je t'invite en même temps d'aller voir les artistes que tu aimes pour justement aller liker et commenter leurs publications. Parce que honnêtement, c'est quand tu dis « Ah, mais comment on peut faire pour aider nos artistes? » Ben c'est ça. Les statistiques, c'est important. Bref, écoutez de la musique. Bye-bye!

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5: Et on fait un tour du côté des offres d'emploi parce qu'ils sont nombreux. Tout d'abord, du côté du Centre de services scolaires de la Moyenne Côte-Nord, on est à la recherche d'une secrétaire d'école à l'école Monseigneur Labry, de technicienne en éducation spécialisée aussi du côté de l'école Monseigneur Labry, une conseillère pédagogique récit et mathématiques et 3 postes d'enseignants à l'école Roger Martineau de

0: Natasha Kwan. Tous les détails des offres sont sur le site Internet de la Commission scolaire de la Moyenne-Côte-Nord, le csmcn.qc.ca, dans la section carrière. On a aussi, du côté des choix de Marguerite, on recherche une cuisinière ou un cuisinier pour le prêt-à-manger. Donc, c'est un poste là, qui est du lundi au vendredi, temps plein 35 heures ou un temps partiel à 25 heures également. Le salaire est à discuter selon l'expérience et l'entrée en poste, ben, c'est dès maintenant. On vous, en fait, pour appliquer, vous pouvez vous rendre directement au choix de Marguerite ou envoyer ça par la poste au 15B rue du Nord à Béjoin-de-Bitz. B la lettre, 15B, voilà. Par courriel au coopbjb@commercial.gmail.com ou par téléphone au 418-539-0238. Et du côté de la Société des entreprises Innu de Quanichit, on est à la recherche, en fait, de gens intéressés à rejoindre une banque de candidats pour des besoins potentiels du côté de la buanderie. Donc, on vous invite à envoyer votre courriel à smichel@commercialgestionka.com. Donc, si jamais ça vous intéresse. Et du côté des chalets d'Idoche, on est à la recherche d'un préposé ou une préposée à l'entretien ménager, donc pour faire le ménage des chalets lorsqu'il y a un départ, lorsque les gens quittent l'endroit. Donc, le lieu, c'est à Havre-Saint-Pierre et on vous demande de téléphoner au 418-553-0715. Du côté du dépanneur Aguanus à Aguaniche, on est à la recherche d'un commis caissier ou caissière, 30 heures par semaine, des horaires variables de jour, de soir et de fin de semaine. Vous pouvez contacter la gérante, Mme Delvy Blais, au 418-533-2103 ou par courriel au bonhistoire1333@commercialsobeys.com. Du côté de la coop d'aide à domicile, on est à la recherche de préposés en entretien ménager commercial et grand ménage. Donc, si jamais c'est un poste qui vous intéresse, vous pouvez contacter le DG à commercialcadm.coop ou par courrier ou par téléphone au 418-538-5128. Du côté du Centre de la petite enfance Picasso, on est à la recherche d'une éducatrice en installation, un poste permanent. Donc, Picasso qui recherche là, une éducatrice qui viendrait soutenir l'équipe à Havre-Saint-Pierre. Un poste à 33 heures par semaine, en plus des horaires variables, oui. Une conciliation travail-famille, un salaire qui démarre à 23 et 31 $ et qui évolue selon l'échelle salariale. Il y a une prime d'éloignement aussi qui s'ajoute à ça. Pour les informations, vous pouvez contacter Nadia Ziat au 418-538-1230, poste 202, ou envoyer votre CV au dgcpehsp@commercialcpepicasso.ca. Du côté de Natasha Kwan, on est à la recherche d'un ou d'une maître de poste. Si jamais vous voulez de l'information sur le poste, déposez votre candidature, rendez-vous sur le site web de postecanada.ca/carrière au pluriel. Et le numéro de poste, c'est le 202-444 si jamais ça vous intéresse. Et du côté du BMR, on est présentement à la recherche d'un directeur ou d'une directrice adjointe. Il y a plusieurs avantages. On recherche une expérience pertinente de 5 à 10 ans dans un poste similaire. Si vous avez aussi un DEC ou un bac en technique de l'administration, gestion de commerce ou administration en affaires, ça peut être intéressant aussi. Donc, si jamais le poste vous intéresse, vous pouvez communiquer avec Marc-André Gauthier par courriel au info@commercialbvigneault.com. Du côté d'Havre-Saint-Pierre, on est à la recherche d'un opérateur journalier pour un remplacement à durée indéterminée. Donc, si jamais là, ça vous intéresse, vous communiquez avec Laura Mansbridge par courriel au info@commercialhavresaintpierre.com ou par téléphone le 418-538-2717. Au magasin chez Rossi, on recherche des commis de département et des commis d'entrepôt. Une formation sur place, il y a des assurances collectives, l'horaire est flexible, le salaire est à discuter selon l'expérience. Vous envoyez votre CV par courriel au rossi259@commercialrossi.ca. Du côté de Sodexo, on est à la recherche de préposés aux chambres, de magasiniers, d'aide générale, de plongeurs, de concierges également. Tout ça du côté du chantier hydroélectrique La Romaine. Vous déposez votre candidature par courriel au manon.huet @sodexo.com ou au david.miculis, donc M-I-Q-U-L-I-S, @sodexo.com. Marché Vigneau est à la recherche d'un concierge pour assurer l'entretien intérieur du magasin. C'est un poste de soir, l'horaire est flexible. Ils sont aussi à la recherche d'un commis d'épicerie. Poste de jour, avantages sociaux et les horaires sont flexibles. Et aussi un commis aux fruits et légumes qui est recherché. Et pour déposer votre candidature, manifester votre intérêt à avoir plus d'informations, on vous invite à vous rendre directement chez Marché Tradition. Préposé en aide à domicile aussi du côté de la coop d'aide à domicile. C'est un poste qui est à Saint-Pierre, donc entretien ménager, courses, préparation de repas, lessive, répit, surveillance. Il y a plein de possibilités. Donc, vous vous postulez au dg@commercialcadm.coop. Et du côté du groupe Equanichit, on est à la recherche d'un caissier ou d'une caissière à longue pointe de Mingan pour les pêcheries Chipec le plus tôt possible. Si jamais ça vous intéresse, vous communiquez avec soit smichel@commercialgestionka.com ou sinon dg@commercialchipec.ca également avant le 17 septembre à 16h. Voilà, c'est ce qui fait le tour de nos offres d'emploi.
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5: Bienvenue à l'émission. Quelle chance de vous retrouver encore cette semaine pour l'émission Qualité Barbie, l'émission qui, vous le savez, vous propose autant le meilleur que le pire des décennies 80-90. Les plaisirs coupables, ça ne nous fait pas peur et on passe la prochaine heure ensemble. Je vous rappelle que c'est toujours possible de communiquer avec moi. J'adore avoir de vos nouvelles. J'adore recevoir vos suggestions musicales. Envoyez-moi des courriels. Sarah a commencé qualitébarbie.com ou encore joignez le groupe Facebook de l'émission. On va commencer tout de suite en musique avec un artiste qui s'appelle Cookie Dingler, son plus grand succès en carrière. On part ça aujourd'hui avec La Femme Libérée.

elle se passe de présentation, cette chanson, la célébrissime Dolby Stéréo avec son fameux pied de poule. Et on poursuit tout de suite en musique sur les ondes. Cette fois, c'est avec du Véronique Béliveau. Elle va nous ramener en 1983. Elle était numéro 1 au sommet des palmarès avec cette chanson, « C'est un rêveur ».

là, j'écoutais la chanson, je réfléchissais et je me disais qu'une chanson, ce n'est pas assez. Il me semble qu'aujourd'hui, on pourrait peut-être y aller avec une deuxième. Je vous la propose en doublé, Louise Portal, cette semaine. On écoute maintenant Barbara Balloon.

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4: De retour et je n'ai pas dit mon dernier mot. J'ai encore plein de trésors 80-90 à vous offrir. Plein de raretés aussi, dont la prochaine. La prochaine, c'est un vrai phénomène. C'est une vraie curiosité. Et je ne voudrais pas jouer les devins, mais j'ai comme l'impression que ça va peut-être vous donner envie de manger une petite Small Plane. La chanson s'appelle La Pizza. Vous allez entendre les voix de Pauline Martin et Jean Cousteau.

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La version française de Da Da Da, c'est Toss qui la chante. Est-ce qu'on cherche ou est-ce qu'on triche? Ça nous amène à écouter une autre chanson un peu improbable. L'interprète, c'est Alexandra Lorska. Son nom ne vous dit peut-être rien. En fait, peut-être allez-vous vous souvenir davantage de ses talents de comédienne que de sa carrière de chanteuse. Parce qu'Alexandra Lorska, c'était l'interprète de la fameuse Natacha dans la saison 2 de L'Anse et Compte. Vous voyez peut-être maintenant le visage apparaître dans vos mémoires. Maintenant, on l'écoute chanter. On l'écoute avec « J'aime les hommes ».

Et c'est comme ça qu'on arrive au moment tant attendu chaque semaine de la pause frotte-bédaine. Chaque semaine, on se fait comme ça un petit moment romantique. On écoute une balade, une chanson un peu plus tranquille. En fait, je dis plus tranquille, mais cette semaine, on va y aller du côté de la power ballade. On va assumer l'appellation. J'avais envie de vous tourner cette semaine la poupée de porcelaine. Montez le volume pour un peu de Marie-Carmen.